0: Après le Niger, le Mali et le Burkina Faso demandent officiellement à se retirer de la Cour pénale internationale. Inondation en Côte d'Ivoire, le gouvernement avance un bilan de 59 morts depuis le début de la saison des pluies. Et au Nigeria, une dizaine d'élèves enlevés lundi lors de l'attaque d'un établissement scolaire de la ville de Lhassa dans le nord-est du pays. Bonjour à tous et merci de vous connecter sur notre site internet le www.channelafrica.co.za pour suivre Vue d'Afrique, le magazine d'actualité africaine en langue française sur Canal Afrique. Et mettons depuis Johannesburg à Kempton Park, voilà. Et bienvenue aussi à ceux qui nous suivent en Afrique australe sur DStv Canal 802 et sur OpenView Canal 628. Place à présent à Annika Longy pour le bulletin d'information depuis Kempton Park, Channel Africa. Bonjour Annie.
1: Bonjour Joël.
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1: Bonjour à toutes et à tous. Ce bulletin commence avec le Nigeria qui envisage de demander des réparations à l'Afrique du Sud après des récentes violences xénophobes qui ont visé plusieurs ressortissants africains, dont des Nigériens. Depuis trois semaines, plus de 550 citoyens nigériens ont été évacués pour échapper aux attaques. Les autorités nigériennes restent prudentes mais affichent leur fermeté. Un conseiller du président Bola Tinubu affirme que le Nigeria n'acceptera aucune forme d'humiliation ni de préjudice envers ses ressortissants. À Pretoria, le haut commissaire par intérim, Alexander Ajayi, demande aux personnes rapatriées d'établir un inventaire de leurs biens perdus ou détruits. Ces informations serviront à localiser les commerces et propriétés touchées afin d'engager des démarches pour obtenir d'éventuelles indemnisations. Selon le diplomate, une centaine de Nigérians sont encore hébergés à la mission diplomatique en attendant leur rapatriement. Il dénonce aussi les lenteurs administratives qui complique la régularisation de certains expatriés. Le président mozambicain Daniel Chapo appelle les terroristes à quitter leur forêt pour entamer un dialogue. Une déclaration faite lors d'une visite dans la province du Cabo Delgado où les attaques djihadistes continuent de provoquer d'importants déplacements de population. Des détails dans ce compte-rendu.
3: En déplacement dans cette région du nord du pays, le chef de l'État a également promis de faire du développement socio-économique une priorité, alors que de nombreux habitants dénoncent depuis des années un sentiment d'abandon face à l'insurrection. Mais pour certains analystes, cet appel au dialogue a peu de chances d'aboutir. Ils estiment que la priorité doit être plutôt de mieux redistribuer les richesses générées par l'exploitation des ressources naturelles, afin de s'attaquer aux causes profondes du conflit. D'après l'Organisation internationale pour les migrations, plus de 26 000 personnes ont été déplacées depuis le début du mois de mai.
1: Le gouvernement kenyan a approuvé mardi son adhésion à deux conventions internationales contre le mercenariat. L'objectif, lutter contre le recrutement des Kenyans pour des conflits à l'étranger, notamment en Ukraine, et renforcer la lutte contre la traite des êtres humains. Explication.
4: Selon les autorités, ces accords permettront de poursuivre les recruteurs devant la justice et d'apporter une réponse aux accusations selon lesquelles le Kenya soutiendrait des activités de mercenariat. Le ministère kényan des Affaires étrangères estime qu'environ 300 ressortissants ont été victimes de recrutements militaires irréguliers au profit de la Russie. Les services de renseignement évoquent un chiffre bien plus élevé, dépassant le millier de recrues. Certains anciens militaires étaient attirés par des salaires prometteurs, tandis que d'autres pensaient partir comme chauffeurs ou agents de sécurité avant d'être envoyés combattre sur le front russo-ukrainien.
1: Fin de ce bulletin d'information. Merci de l'avoir suivi. Au revoir.
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0: Bienvenue dans la grande actualité de Vue d'Afrique. Je suis Joël Mouteba et nous émettons depuis Kempton Park aujourd'hui à Johannesburg. Et pour commencer la grande actualité, nous nous penchons sur le Burkina Faso. Aux côtés du Mali et du Niger, le pays a officialisé son retrait de la Cour internationale, de la Cour pénale internationale. Les trois pays sahéliens dénoncent un instrument de répression néocoloniale aux mains de l'impérialisme. Dans un communiqué daté du 1er juillet 2026, la présidence de l'Assemblée des États parties s'est prononcée sur ce départ de la Cour pénale internationale. Pourquoi les trois pays de l'AES ont décidé de quitter cette Cour ? Que contient cette sortie médiatique de la présidence de l'Assemblée des États parties du statut de Rome ? Élément de réponse avec notre correspondante dans la région, Kabirou Chefouzara.
5: Dans son communiqué, la présidence de l'Assemblée des États parties à la CPI a regretté dans un premier temps le départ de ces trois pays, tous membres de la Confédération de l'Alliance des États du Sahel, AES. Dans sa déclaration, la présidence de l'Assemblée des États parties du statut de Rome a dit prendre acte de cette décision. Je cite. Le retrait d'État parti du statut de Rome risque de compromettre la poursuite collective de la justice et d'affaiblir les efforts mondiaux visant à mettre fin à l'impunité. Fin de citation. Elle rappelle que la Cour pénale internationale CPI constitue un élément central du système international de responsabilité, que son efficacité repose sur le soutien constant de la communauté internationale. La présidence appelle ces trois pays à demeurer partis au statut de Rome et à poursuivre leur participation aux travaux de l'Assemblée des États parties. Le Mali, le Burkina et le Niger ont reproché à la CPI d'observer un mutisme inexplicable, déroutant et complaisant à l'égard des auteurs des crimes. Ces pays sahéliens ont poursuivi en disant que cette institution vise le plus souvent des dirigeants ne faisant pas partie du cercle fermé de ce qu'ils appellent des bénéficiaires de l'impunité internationale institutionnalisée. La Cour rappelle que le retrait du statut de Rome ne libère pas un État parti des obligations découlant de la période durant laquelle il était parti au statut. La présidence rappelle également en outre que le Burkina Faso, le Mali et le Niger ont contribué à l'effort collectif de l'Assemblée des États parties en soutien à la Cour pénale internationale en tant qu'institution judiciaire indépendante et impartiale. Pour rappel, les trois pays ont annoncé leur retrait en septembre 2025 au moment où le président de la transition malienne, Assimi Goïta, assurait la présidence tournante de la Confédération de l'Alliance des États du Sahel. Kabirou Chefouzara, Niamey, Channel Africa.
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6: Incontestablement, c'est un signe d'un regain d'espoir pour les Nigériens. 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D'un côté, l'opération menée dans l'état de Borno est la démonstration que l'armée conserve une certaine capacité à localiser, mais aussi à secourir des otages. Mais de l'autre côté, cette libération intervient alors que le pays est profondément marqué par une nouvelle vague d'enlèvement.
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0: Retour ici à Kempton Park à Johannesburg. Nous sommes à un événement consacré à l'agriculture et j'ai devant moi une dame qui est venue participer à cet événement. Elle est anglophone, c'est un événement anglophone. On va essayer de se débrouiller, elle va nous expliquer et puis on va essayer d'expliquer en gros ce que c'est pour nos auditeurs francophones. Et donc nous sommes devant madame Nonku Ximba.
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0: les habitudes d'écoute ou encore les moyens de mieux comprendre les attentes des auditeurs grâce aux données numériques. En résumé, la première journée posait une grande question: à quoi ressemblera la radio africaine de demain? Aujourd'hui, le programme change légèrement de perspective. Une fois la vision présentée, place aux solutions. Comment financer cette transformation? Comment former les professionnels? Comment accompagner les radios les plus modestes? Comment adapter les règles du secteur à un monde où les contenus circulent désormais sur plusieurs plateformes? Autrement dit, si la première journée parlait du futur, cette deuxième journée s'intéresse davantage à la manière de construire ce futur. La matinée s'ouvre par un thème incontournable: les revenus. Car derrière chaque innovation se cache une réalité très concrète: elle coûte de l'argent. Créer une application mobile, produire des podcasts, investir dans de nouveaux logiciels, moderniser un studio et former les équipes représente un investissement important. Et donc, les responsables de plusieurs stations de radio doivent discuter des modèles économiques susceptibles d'accompagner cette évolution. Parmi eux figure notamment Nick Moutlang, directeur de Madibank FM, Charik Truebody, directeur de radio 786, Mystery Tumeleng de Maikeng FM ou encore Robin Seloal, président de Radiocratie. Voilà, nous passons à autre chose à présent et c'est au Nigeria que nous nous rendons. Le spectre des enlèvements massifs d'élèves fait surface. Dans l'état de Borno, au nord-est du pays, des hommes armés ont attaqué un établissement scolaire de la ville de Lhassa et enlevé des dizaines d'élèves. Une nouvelle attaque qui ravive le traumatisme des kidnappings de masse qui bouleversent le pays ces dernières années. Malgré les promesses des autorités de mieux protéger les écoles, les établissements scolaires demeurent des cibles privilégiées des groupes armés. C'est un reportage de Gilbert Tamba à Abuja.
1: L'attaque s'est produite lorsque les assaillants du groupe État islamique en Afrique de l'Ouest, ISWAP, ont pris d'assaut un lycée de la ville de Lhassa dans l'état de Borno. L'incident a visé des élèves du lycée public qui passaient des examens dans cette ville de l'état de Borno, une région qui subit depuis des années la violence des groupes djihadistes. Le porte-parole de la police de l'état de Borno, Nahum Dasso, revient sur les circonstances de l'attaque. Ce qui s'est passé est qu'hier, vers 9h du matin, un grand nombre d'hommes armés ont envahi la localité de Lhassa. C'était le jour du marché de Lhassa. Les assaillants se sont déguisés, ont dissimulé leurs armes et se sont infiltrés dans la ville avant d'ouvrir le feu de manière sporadique, ce qui a malheureusement entraîné la mort d'un enseignant et blessé un autre par balle. Les autorités locales affirment que 36 personnes sont toujours détenues par leurs ravisseurs. 8 personnes, dont le directeur adjoint de l'établissement, ont été secourues par les forces de sécurité de l'État. Au moins 3 personnes ont été tuées dans l'attaque, dont un soldat et un enseignant, selon l'armée. Les parents des élèves enlevés appellent à l'aide.
2: We are calling on federal government.
1: Nous appelons le gouvernement fédéral et tout particulièrement le président du pays, Bola Ahmed Tinubu, à agir pour que nos enfants puissent revenir. Nous prions également pour la réussite de notre pays et espérons notamment qu'il déploiera davantage de soldats afin de renforcer la sécurité. Depuis plus de 15 ans, l'état de Borno est l'épicentre de l'insurrection djihadiste menée notamment par Boko Haram et sa branche dissidente affiliée à l'état islamique en Afrique de l'Ouest. Même si les offensives militaires ont permis de reprendre plusieurs territoires, les groupes armés restent capables de mener des attaques meurtrières contre les civils. Le député Youssouf de l'État du Plateau regrette la persistance de l'insécurité et le nombre de morts déjà enregistrés dans le pays. Il est regrettable de voir des pertes de vie. Et lorsque je dis que les Nigériens sont tués, je ne fais pas seulement référence aux citoyens nigériens qui ne portent pas l'uniforme. Je parle aussi de ces hommes valorés en première ligne de cette guerre qui perdent la vie chaque jour, qu'il s'agisse de la police, des services d'immigration, de la défense civile ou des forces armées, l'armée de l'air, l'armée des terres et marines, tous sans exception. Les écoles figurent parmi les cibles privilégiées, d'abord parce qu'elles représentent l'autorité de l'État, ensuite parce que les enlèvements constituent un puissant moyen de pression permettant d'obtenir des rançons, des échanges de prisonniers ou simplement de semer la terreur. En avril 2014, l'enlèvement de 276 lycéennes par Boko Haram avait bouleversé le monde entier. Depuis, d'autres kidnappings de masse ont frappé les États de Katsina, Kaduna, Niger ou Zamfara. Des milliers d'élèves ont ainsi été enlevés au cours de la dernière décennie. Au-delà des victimes directes, ces attaques fragilisent encore davantage un système éducatif déjà durement éprouvé. Dans plusieurs régions du nord du Nigeria, des écoles ferment temporairement après chaque attaque. À Lhasa, les recherches se poursuivent. Les autorités promettent une mobilisation totale pour retrouver les élèves disparus. Gilbert Tamba, Abuja, pour Channel Africa Actualité.
0: Merci beaucoup Gilbert Tamba depuis Abuja et merci chers auditeurs de rester connectés à l'Afrique et au monde avec Channel Africa, la voix internationale de la South African Broadcasting Corporation. 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L'information continue. 59 morts, de nombreux dégâts matériels. C'est le bilan annoncé hier, mercredi 1er juillet, par le gouvernement ivoirien à la suite des pluies diluviennes qui se sont abattues sur Abidjan et plusieurs villes de la Côte d'Ivoire. Un chiffre qui reflète à la fois la violence des intempéries et les vulnérabilités humaines et structurelles qui favorisent ces catastrophes. Des catastrophes aux causes multiples auxquelles le gouvernement ivoirien essaie tant bien que mal d'apporter une solution tout en réfléchissant à des perspectives durables afin de mieux protéger les populations vulnérables. C'est les Marius Kouassi.
3: Le gouvernement ivoirien pointe du doigt plusieurs facteurs dans l'aggravation de ces catastrophes causées par les inondations et qui ont coûté la vie à de nombreuses personnes. Sur le plan environnemental, le dérèglement climatique est identifié comme une cause majeure des pluies exceptionnellement abondantes observées cette année. L'intensification des précipitations, conséquence de l'instabilité climatique globale, augmente la fréquence et la gravité des inondations dans le pays. Cependant, les causes humaines jouent un rôle tout aussi déterminant. L'urbanisation anarchique d'Abidjan, avec la prolifération des constructions précaires dans des zones inondables et instables, est un facteur aggravant. Ces quartiers précaires, souvent habités par des populations défavorisées, sont particulièrement vulnérables aux catastrophes naturelles. Pire, certaines populations ont réinvesti les zones à risque d'où elles avaient été précédemment déplacées, ce qui a conduit à des drames tels que celui d'Atekoubé, un district au nord d'Abidjan. Ces réalités soulignent un double défi. D'abord, la nécessité de maîtriser l'urbanisation pour éviter les implantations dans les zones dangereuses et ensuite la responsabilité sociale d'accompagner les populations dans des solutions de relogement adaptées. Face à cette situation critique, le gouvernement ivoirien a pris des mesures d'urgence et des initiatives à moyen terme pour protéger les habitants et prévenir les catastrophes. Les opérations de déguerpissement des zones à risque qui consistent en l'expulsion et à la démolition des constructions précaires dans les secteurs inondables sont menées depuis plusieurs années. Elle vise à restaurer l'ordre urbain et à limiter l'exposition aux risques. Le porte-parole du gouvernement a affirmé qu'au titre de la prise en charge des populations déplacées, deux sites de relogement majeurs ont été identifiés ou seront construits, 12 000 logements à loyer modéré destinés à accueillir environ 60 000 personnes. Aussi a-t-il lancé un appel pressant aux populations encore présentes dans les zones dangereuses à quitter les lieux sans délai, soulignant que le respect des consignes de sécurité est vital pour éviter de nouvelles tragédies.
4: En ce qui concerne les déguerpissements, le Conseil a noté avec satisfaction la mise en œuvre effective et diligente des instructions du chef de l'État relativement à la prise en charge des populations impactées. Ainsi, deux sites de relogement ont été identifiés pour la construction de 12 000 logements à loyer modéré, devant permettre à terme de reloger environ 60 000 personnes. Le gouvernement appelle les populations à respecter toutes les mesures de sécurité qui sont édictées, notamment en quittant les zones identifiées comme à risque.
3: Ces mesures ne sont pas exemptes de controverses. Les opérations de déguerpissement ont été vivement critiquées par plusieurs organisations de défense des droits humains qui dénoncent des violations et appellent à des approches plus respectueuses des droits des populations vulnérables. Les inondations meurtrières qui ont endeuillé Abidjan et plusieurs villes ivoiriennes ces jours-ci révèlent une crise profonde qui mêle facteurs climatiques, vulnérabilités humaines et défis urbains. Le lourd bilan humain et matériel communiqué par le gouvernement, au moins 59 morts alors que la saison des pluies ne fait que commencer et est prévue pour durer au moins un mois et demi, appelle une mobilisation résolue des pouvoirs publics. Outre la nécessité de renforcer les capacités d'alerte et de gestion des catastrophes, il importe d'adopter une politique d'urbanisme rigoureuse intégrant la gestion des risques naturel et le développement durable. Enfin, la dimension sociale ne saurait être négligée. La réussite des politiques de relogement et de prévention dépendra en grande partie de la capacité des autorités à associer les populations concernées, à respecter leurs droits et surtout à favoriser leur inclusion dans des environnements sains et sécurisés. Depuis Abidjan, c'est les Marius Kouassi pour Canal Afrique.
0: Merci, c'est les Marius Kouassi. Le président mozambicain Daniel Chapo achève ce jeudi sa visite dans la province de Cabo Delgado, en proie depuis plusieurs années à une insurrection djihadiste. Face à une nouvelle vague de violence qui a provoqué le déplacement de plus de 26 000 personnes depuis le début du mois de mai, le chef de l'État a multiplié les rencontres avec les populations et lancé un appel au dialogue à l'endroit des groupes armés. Voilà, nous reviendrons sur ce compte-rendu de Pamela Comba après les nouvelles sportives que revient nous présenter Annick Allongy.
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6: Nous ouvrons ce bulletin avec la Coupe du Monde 2026 et la fin de l'aventure pour la RDC, éliminée avec les honneurs par l'Angleterre ce mercredi. À Atlanta, aux États-Unis, les Léopards ont frôlé l'exploit en 16e de finale avant de s'incliner 2-1. Explication.
7: Tout avait pourtant idéalement commencé avec l'ouverture du score précoce de Brian Sipanga dès la 7e minute. Solide et porté par un Lionel Mpéazi héroïque dans sa cage, les Congolais ont résisté jusqu'au dernier quart d'heure. C'est le capitaine anglais Harry Kane qui a renversé la rencontre en signant un doublé décisif aux 75e et 86e minutes. La RDC quitte la compétition après un parcours historique, marqué par sa toute première qualification en phase finale. C'est un nouveau coup dur pour le continent africain après les éliminations de la Côte d'Ivoire et de l'Afrique du Sud.
6: Autre immense déception à Seattle, où les Lions de la Teranga du Sénégal ont également vu leur rêve s'effondrer en 16e de finale. Pourtant, les hommes de Pape Thiaw menaient 2-0 grâce à Habib Diarra et Ismaïla Sarr. Mais les Diables Rouges de Belgique ont renversé la rencontre en fin de match par Lukaku et Tielemans, arrachant la prolongation. C'est finalement Tielemans sur un pénalty accordé par la VAR à la 125e minute qui a offert la victoire aux Belges, 3-2. Malgré tout, le Sénégal quitte la compétition la tête haute avec 10 buts inscrits et un record pour Ismaïla Sarr qui égale Roger Milla avec 4 réalisations. Le joueur sénégalais Pape Gueye claque la porte de la sélection après l'élimination du mondial. C'est sur ses réseaux sociaux, le milieu de terrain de 27 ans a annoncé sa décision de se retirer temporairement de l'équipe nationale. Explication.
7: Le joueur de Villarreal vise directement l'encadrement technique de Pape Thiaw. Pour rappel, Gueye avait été remplacé à la 66e minute du 8e de finale alors que le Sénégal menait 2-0 face à la Belgique, à Seattle. Les Diables Rouges avaient finalement renversé la rencontre pour s'imposer en prolongation. L'ancien Marseillais, auteur de 2 buts durant ce mondial avec ses 45 sélections, promet de futures révélations sur cette douloureuse élimination. C'est une crise majeure qui s'ouvre désormais pour le football sénégalais.
6: La Confédération africaine de football a officialisé ce jeudi les dates de la Ligue des champions et de la Coupe de la Confédération. Les hostilités débuteront en septembre 2026 avec le premier tour préliminaire suivi du second en octobre. La phase de groupe s'étalera ensuite du 27 novembre au 24 janvier 2027. Les quarts de finale ouvriront le bal des matchs à élimination directe fin février, tandis que les Les demi-finales se joueront en avril. Enfin, les grands vainqueurs seront couronnés lors des finales prévues en mai 2027. Côté finances, les donations restent inchangées. 6 millions de dollars pour le champion de la Ligue des champions et 4 millions pour le lauréat de la Coupe de la Confédération. Une annonce qui permet aux clubs qualifiés d'affiner leur préparation. Enfin, pour boucler ce bulletin de sport en mercato, le Paris FC a annoncé la signature du premier contrat professionnel de Mohamed Dao. L'attaquant ivoirien de 19 ans s'est engagé pour 3 saisons avec le club de la capitale qui évolue en Ligue 1. Pur produit du centre des formations parisiens, ce jeune avant-centre prometteur intègre durablement l'effectif grâce à sa vitesse, sa technique et son sens du but. Arrivé à l'été 2024 chez le moins de 19 ans, le franco-ivoirien a déjà goûté à l'élite et à la Coupe de France de la saison dernière. Il s'est également illustré à l'international avec les moins de 23 ans de la Côte d'Ivoire, décrochant la 3e place au tournoi de Toulouse. Cette signature forte confirme la volonté du Paris FC de bâtir son avenir en faisant confiance à ses talents faits maison. C'est tout pour ce bulletin de sport. Merci de l'avoir suivi. Au revoir.
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0: Retour à Kempton Park, d'où nous émettons aujourd'hui à Johannesburg. 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Le président mozambicain Daniel Chapo achève ce jeudi sa visite dans la province de Cabo Delgado, en proie depuis plusieurs années à une insurrection djihadiste. Face à une nouvelle vague de violence qui a provoqué le déplacement de plus de 26 000 personnes depuis le début du mois de mai, le chef de l'État a multiplié les rencontres avec les populations et lancé un appel au dialogue à l'endroit des groupes armés. C'est un compte-rendu de Pamela Kumba.
8: La visite du président mozambicain Daniel Chapo au Cabo Delgado s'achève dans un contexte paradoxal. D'un côté, le chef de l'État mozambicain a cherché à afficher la présence de l'État dans une province meurtrie par près de 9 années d'insurrection djihadiste. De l'autre côté, la dégradation persistante de la situation humanitaire rappelle que les succès politiques et militaires annoncés peinent encore à se traduire par un retour durable à la stabilité. Plus de 26 000 personnes ont été déplacés depuis le début du mois de mai, selon l'Organisation internationale pour les migrations, signe que les groupes armés conservent une capacité de nuisance importante. Ce qu'il faudrait peut-être retenir à l'issue de cette visite est le changement de posture adopté par Daniel Chapo. Lors de son précédent déplacement au Cabo Delgado, le président s'était principalement concentré sur les forces de sécurité engagées contre les insurgés. Cette fois, il a privilégié le contact avec les populations locales, conscientes des sacrifices imposé par les années de conflit et souvent convaincu d'être oublié par le pouvoir central de Maputo. En mettant l'accent sur la gouvernance de proximité, le président mozambicain a tenté de réduire la distance entre les autorités et des communautés dont le sentiment de marginalisation est régulièrement présenté comme l'un des facteurs favorisant l'instabilité. Le deuxième élément marquant est l'appel inédit lancé aux insurgés pour qu'ils rejoignent un processus de dialogue. Daniel Chapo estime que la paix ne pourra être obtenu uniquement par la force militaire et il invite donc les combattants à abandonner les armes afin de participer au dialogue national inclusif. Cette approche traduit une reconnaissance implicite des limites de la réponse sécuritaire malgré l'appui des forces mozambicaines et des contingents étrangers, notamment rwandais, qui ont contribué à reprendre plusieurs zones stratégiques ces dernières années. Cependant, cette main tendue soulève de nombreuses interrogations. Plusieurs spécialistes du conflit considèrent que les groupes djihadistes ne disposent actuellement actuellement d'aucune incitation réelle à négocier. Selon eux, l'absence d'un cadre précis de réintégration, d'amnistie ou de garantie politique réduit considérablement les chances de voir les insurgés répondre favorablement à l'appel présidentiel. Pour ces observateurs, le dialogue ne peut être efficace que s'il s'accompagne d'une stratégie plus large de réconciliation et de développement. Au-delà de la question sécuritaire, la visite de Daniel Chapo a également remis en lumière les causes structurelles de la crise. Le Cabo Delgado est une province riche en ressources naturelles, notamment en gaz et en minerais, mais une grande partie de la population estime ne pas bénéficier des retombées économiques de ces projets. Plusieurs analystes soulignent que les frustrations liées aux expropriations, aux inégalités et à l'exclusion économique continuent d'alimenter un terrain favorable au recrutement par les groupes armés. La stabilité à long terme dépendra donc autant de la redistribution des richesses que de la lutte contre les insurgés. Il faut par ailleurs souligner que le bilan de cette visite est davantage politique que sécuritaire. Daniel Chapo a réussi à envoyer un message d'écoute aux populations, à réaffirmer le caractère prioritaire du Cabo Delgado et à défendre une approche combinant dialogue et développement. Toutefois, les réalités sur le terrain demeurent préoccupantes. Pamela Kumba pour Channel Africa Actualité.
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0: Penchons-nous à présent sur Abuja, la capitale du Nigeria, qui abrite la 18e réunion du Conseil des ministres en charge du commerce des pays de la zone de libre-échange continentale, ZECAF. Cette réunion a pour objectif d'accélérer la ratification de l'accord par les États membres pour faire bénéficier les Africains le plus rapidement possible des avantages qu'offre la ZECAF pour le continent. Les discussions tournent autour du thème principal, achèvement et opérationnalisation, les instruments juridiques de base et leurs applications. C'est un compte-rendu de Kabongo Joël.
13: Ouverte mardi à Abuja, au Nigeria, la 18e réunion du Conseil des ministres chargé du commerce de la zone de libre-échange continentale, ZLECAF, vise à accélérer la mise en œuvre par les États africains de cet accord. Le gouvernement nigérien a lui exhorté le pays africain à accélérer la mise en application de la zone de libre-échange continentale afin de stimuler l'industrialisation, le commerce numérique et prospérité partagée. Dans son allocution, la ministre nigériane de l'Industrie, du Commerce et de l'investissement, Jumoke Oduwole, a déclaré que le Nigéria privilégiait une mise en œuvre rapide de l'accord en veillant à ce que les États membres traduisent leur engagement en actions concrètes. Selon la ministre, le pays africain doit passer des engagements pris dans le cadre de la ZLECAF à des actions génératrices d'emplois, de commerce et de croissance économique. Cela dans le but de faire bénéficier les avantages qu'offre l'accord pour les entreprises, les producteurs, les femmes, les jeunes et plus d'un milliard d'Africains. Oduwole a également appelé les pays africains à renforcer les chaînes de valeur régionales afin d'accroître les échanges de biens, de produits et de services sur le continent. Elle a plaidé pour des investissements dans les infrastructures publiques numériques, les systèmes de paiement interopérables et les flux des données transfrontaliers sécurisés afin de soutenir le commerce infra-africain. La ministre a enfin préconisé un meilleur accès au financement, notamment par le biais du fonds des ajustements de la ZLECAF et d'autres mécanismes en faveur de petites et moyennes entreprises ainsi que les entreprises dirigées par les femmes et les jeunes. Elle a exhorté les États africains à adopter les nouveaux instruments juridiques tels que la documentation électronique des marchandises afin de moderniser les échanges, de réduire les coûts ou améliorer l'efficacité des procédures douanières. Faire de la ZLECAF un moteur de croissance, d'industrialisation et de prospérité partagée sur les continents, c'est le souhait exprimé par le secrétaire général de la ZLECAF, Wankele Mené, qui, dans son discours d'ouverture, a indiqué que les négociations sur les instruments juridiques de l'accord étaient achevées, ouvrant ainsi la voie à une accélération de sa mise en œuvre par les États membres.
14: Dans mes propos d'ouverture, j'ai insisté sur l'importance de stimuler le commerce intra-africain et de supprimer les obstacles au commerce. Les ministres du commerce ont fait leur travail, ils ont négocié et arrêté des règles pour l'élimination des barrières au commerce et à l'investissement intra-africain. L'étape suivante que nous avons déjà amorcée consiste à mobiliser le secteur privé afin qu'il puisse tirer parti de ce marché considérable de 1,4 milliard de personnes, représentant un PIB combiné de 3 400 milliards de dollars. À mes yeux, c'est le secteur privé qui permettra d'atteindre l'objectif de doubler le commerce intra-africain d'ici 2035. Cela suppose de collaborer avec les chambres de commerce, le Conseil africain des affaires, les chambres panafricaines de commerce ainsi que toutes nos chambres nationales et régionales. Nous devons les impliquer afin que le secteur privé puisse réellement saisir les opportunités de ce marché. Nous voulons voir des manufacturiers et des prestataires de services s'étendre du nord au centre, du sud à l'est et vice-versa.
13: Le secrétaire général de la ZLECAF a souligné par ailleurs que le commerce total de l'Afrique devrait croître d'environ 10% en 2026, tandis que le commerce infra-africain devrait atteindre près de 230 milliards de dollars. Il a appelé les États membres à ratifier les protocoles encore en suspens, à mettre en place rapidement les comités nationaux de mise en œuvre et à intégrer la ZLECAF dans leurs plans de développement nationaux ainsi que dans leurs budgets respectifs. Joël Kabongo pour Channel Africa Actualité.
0: Merci Joël Kabongo. Plus de 5 semaines après sa déclaration, l'épidémie d'Ebola Boudibougyo en République démocratique du Congo n'est toujours pas maîtrisée. Si la riposte a gagné en intensité, elle peine encore à prendre le dessus sur un virus qui continue de progresser, de franchir les frontières et de faucher des vies, alors que le nombre de cas confirmés a atteint plus de 1000. C'est un compte-rendu de Guillaume Kabisoso.
15: Un mois après la déclaration de l'épidémie d'Ebola dans l'est de la République démocratique du Congo, au moins 1000 cas sont confirmés dans 31 zones de santé. La riposte monte en puissance, mais malgré les progrès enregistrés sur le terrain, l'Organisation mondiale de la santé estime qu'elle reste encore loin du niveau nécessaire pour contrôler l'épidémie. Cette épidémie d'Ebola, causée par les virus rares de Boudibougyo, pour lesquels il n'existe ni vaccin ni traitement, a été la plus grave jamais enregistrée au cours de son premier mois. Les autorités congolaises admettent qu'il pourrait y avoir bien plus de cas dont elles n'ont pas encore connaissance et que le pic de l'épidémie est encore à venir. La recherche des contacts reste un enjeu majeur pour les autorités locales qui n'ont atteint qu'un taux de couverture de 55%, a déclaré le ministère local de la Santé. Les autorités n'ont toujours pas identifié le patient zéro de l'épidémie. Elles doivent encore retracer plus de 35 000 personnes ayant été en contact avec des individus infectés, selon les chiffres de la semaine dernière. Cela s'explique en partie par le fait que l'est de la RDC est également en proie à des violences persistantes perpétrées par des rebelles. Docteur Marie-Roseline Bélizère, responsable de la réponse d'urgence de l'OMS en Afrique, fait le point sur la riposte articulée autour des zones piliers.
16: La communauté appelle la ligne verte qui est mise en place. Chaque fois que la communauté détecte un cas suspect ou quelqu'un qui a la fièvre, selon la définition de cas communautaire, on a aussi les investigations qui descendent aussitôt dans la communauté de manière à voir si cette alerte correspond à cette définition de cas. Et si l'alerte est validée, ça devient un cas suspect. Et ce cas suspect est transféré dans un centre de transit en attendant qu'on fasse la collecte de l'échantillon sanguin qui doit être envoyé au labo. Donc, c'est toute une machine qui se met en place sous le leadership du gouvernement. On a encore beaucoup de chemin, on a encore beaucoup de défis. Comme vous avez vu, l'épidémie évolue rapidement et tous les partenaires, que ce soit le ministère de la Santé et les autres partenaires qui viennent en appui au ministère de la Santé, nous devons tous augmenter les efforts sur terrain de part et d'autre pour pouvoir être à la même hauteur que l'évolution de cette épidémie.
15: Plus d'un mois donc après le début de l'épidémie, les responsables estiment que la maladie continue de prendre le pas sur les efforts de lutte et que personne ne connaît son ampleur réelle. L'épidémie a désormais débordé bien au-delà des provinces congolaises d'Ituri, du Nord Kivu et du Sud Kivu. L'Ouganda voisin compte 20 cas confirmés et 2 décès, tous reliés à la souche congolaise. Plus préoccupant encore, la France a signalé son premier cas sur les sols européens. Une enquête épidémiologique est en cours pour identifier et surveiller ces contacts. Au-delà des obstacles sanitaires, la riposte se heurte à des contraintes structurelles qui compliquent chaque intervention. Les fermetures des frontières entravent la circulation des équipes et des équipements. Les incidents sécuritaires se multiplient dans une région en proie à des décennies de conflits armés. Et les financements tardent à se matérialiser alors que l'OMS et l'Africa CDC ont lancé un plan continental chiffré à 518 millions de dollars. Guillaume Kabisoso pour Channel Africa Actualité.
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0: L'information continue sur Vue d'Afrique. Merci à tous de rester connectés. Je cède à présent le micro à Kabongo Joël depuis les studios de Channel Africa pour l'information économique.
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20: Madame, Monsieur, bonjour. Bienvenue à cette nouvelle édition qui s'ouvre en République démocratique du Congo. Réunie en séance plénière mercredi, le Sénat a autorisé le gouvernement à ratifier deux accords de financement d'un montant global de 270 millions de dollars américains présentés par le ministre des Finances Dodou Fuamba. Ces ressources sont destinées à soutenir des projets d'infrastructures aéroportuaires et de développement rural. Le premier accord, évalué à 200 millions de dollars, a été conclu le 11 juin 2026 avec Africa Finance Corporation. Il permettra de financer les travaux de construction, de modernisation et d'extension de l'aéroport international de la Luano, situé à Lubumbashi, dans la province du Haut-Katanga. Le second accord concerne un prêt de 70 millions de dollars, signé le 5 novembre 2025 avec la Banque arabe pour le développement rural inclusif et résilient. Ce financement vise à renforcer les programmes de développement rural et à améliorer la résilience des communautés bénéficiaires. Au-delà de ces deux textes, la Chambre haute du Parlement a également adopté trois autres projets de loi de ratification au cours de la même plénière. Au Sénégal, les États africains ne pourront ni assurer leur souveraineté alimentaire, ni contenir durablement l'insécurité sans investir massivement dans l'agriculture familiale. C'est ce qu'a affirmé mercredi à Sali, situé à l'ouest du Sénégal, le président du réseau des organisations paysannes et de producteurs agricoles d'Afrique de l'Ouest, Ibrahima Koulibaly. Koulibaly a dénoncé le fait que seulement 6% des exploitants familiaux africains aient accès au crédit. Il s'exprimait ainsi à l'ouverture de la rencontre organisée par les organisations paysannes d'Afrique de l'Ouest dans le cadre de la campagne L'agriculture familiale pour l'action climatique. Le regroupement paysan a estimé que le sous-financement chronique des exploitations familiales constitue l'un des principaux freins au développement du continent et un frein d'instabilité croissante.
7: Le regroupement paysan a estimé que le sous-financement chronique des exploitations familiales constitue l'un des principaux freins au développement du continent et un facteur d'instabilité croissante. Il a rappelé que l'agriculture demeure le premier pourvoyeur d'emplois dans le monde, tout en restant largement exclu des mécanismes de financement. S'appuyant sur des données présentées lors d'une conférence de la Banque africaine de développement consacrée au financement des petits producteurs, Koulibaly a indiqué que seuls 6% des agriculteurs familiaux du continent ont accès au crédit agricole. La majorité est contrainte de recourir à des systèmes de microfinance appliquant des taux d'intérêt pouvant atteindre 12 à 20% par an. Pour lui, cette situation compromet les ambitions de souveraineté alimentaire de l'Afrique.
20: Rendons-nous au Nigeria où le gouvernement exhorte le pays africain à accélérer la mise en œuvre de la zone des libre-échanges continentales africaines, les CAF, afin de stimuler l'industrialisation, le commerce numérique et une prospérité partagée. La ministre nigériane de l'Industrie, du Commerce et de l'Investissement, Jumoke Oduwole, a déclaré mardi à Abuja, à l'ouverture de la 18e réunion du Conseil des ministres chargés de commerce de la CAF, que son gouvernement privilégiait une mise en œuvre rapide de l'accord en veillant à ce que les États membres traduisent leurs engagements en actions concrètes. Selon elle, les pays africains doivent passer des engagements pris dans le cadre de la CAF à des actions génératrices d'emplois, de commerce et des croissances économiques. Pour sa part, le secrétaire général de la CAF, Wankele Mene, a indiqué que les négociations sur les instruments juridiques de l'accord étaient achevées, ouvrant ainsi la voie à une accélération de sa mise en œuvre dans les États membres. Mené a appelé les États membres à ratifier les protocoles encore en suspens, à mettre en place le comité national de mise en œuvre et à intégrer la CAF dans leur plan de développement ainsi que dans leur budget national. Au Burkina Faso, les députés de l'Assemblée législative de transition ont approuvé mardi le projet de loi portant ratification de l'ordonnance autorisant la conclusion de cet accord de prêt avec la Banque mondiale destiné à renforcer les capacités d'exploitation des deux mines d'or mises en œuvre par la Société des participations minières de Burkina Faso. Le projet représente un investissement global de 33 milliards de francs CFA, financé à hauteur de 90% par la banque et 10% par l'État burkinabé.
7: Cet accord prévoit notamment l'acquisition d'équipements lourds, dont des excavatrices, des bulldozers et des foreuses, afin de mettre fin à la dépendance à la location de matériel, qui coûte plus de 3 milliards de francs CFA par mois à la seule mine de Wagnon. Le programme comprend également la construction d'une ligne électrique de 225 kW reliant Wagnon au réseau national. Cette infrastructure devrait faire baisser le coût du kilowatt par heure de 206 francs CFA à une fourchette comprise entre 115 et 156 francs CFA, améliorant ainsi la compétitivité des deux sites.
20: Nous allons boucler par cette information. La raffinerie Dangote Petroleum annonce l'achat de deux cargaisons de pétrole brut aux Émirats Arabes Unis pour le compte du continent africain. La compagnie a indiqué que cette importation de pétrole brut constitue la toute première acquisition de brut du Moyen-Orient, alors que l'usine diversifie ses sources d'approvisionnement face aux contraintes persistantes de l'offre nationale. Selon la compagnie, la raffinerie élargit la gamme des qualités des bruts qu'elle traite dans le cadre de son ambition de fonctionner comme une raffinerie entièrement commerciale. Le rapport indique qu'en 2025, environ 70% des importations de brut de la raffinerie provenaient du Nigeria, tandis que 24% provenaient des États-Unis. La firme indique avoir garanti la fourniture mensuelle de 13 à 15 cargaisons de brut nigérian payées en Naira dans le cadre d'un accord aidant la raffinerie à réduire son exposition au risque d'échange. Voilà, c'est par cette note que se referme cette édition de la page économique. Merci de l'avoir suivi.
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0: Merci à tous de nous avoir suivis, d'avoir été fidèles à cette édition de Vue d'Afrique sur Channel Africa. Merci à tous d'avoir choisi de vous informer en français sur Channel Africa. Je suis Joël Mouteba à la mise en onde de cette édition. C'était Tato à la production du magazine. C'est Guillaume Kabisoso. On se retrouve demain pour la dernière édition de Vue d'Afrique, la dernière édition de la semaine. Merci, au revoir.

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